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1: C'est un tango qui vient de Wallonie. C'est le tango que chantent les Wallons. Il se répand comme une épidémie. 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

nous fêtons aujourd'hui 12 septembre les Guy et Apollinaire. Saint Guy d'Oderlecht est le patron des laboureurs et des sacristains. Il est le protecteur des étables et autres bâtiments de ferme, autres que la maison d'habitation, des chevaux de trait et des animaux à cornes. Il est invoqué pour la guérison de l'épilepsie, pour le soulagement des convulsions chez les enfants et contre les morsures de chiens enragés et l'hydrophobie.

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0: Eh bien, bonjour Julos, bonjour
1: aux auditeurs,
0: auditrices de Radio Chevauchoir. Vous êtes bien dans l'émission V comme voyance et je vous attends pour vos questions et pour un petit bonjour, ce que vous souhaitez. On est parti, Julos.
1: Oui, bonjour Luce et bonjour à vous tous et toutes.
0: Et nous sommes avec
1: le tout
0: Franck Michael, accroche tes rêves à une étoile.

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1: Je vais remercier les parrains et marraines de mon émission qui sont Monique de Buzet, Josette Francine, Karine et David, Louis et Agnès, Léona, Robert et Yves, Eliane de Profondeville, Didier et Françoise, Marie-Jo et Gisèle de Gèves. Un tout grand merci pour vos parrainages. Et maintenant, nous allons

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Et maintenant, nous allons écouter Julius. L'anniversaire de Jacques d'Antine. Un bon verre de vin et un bon morceau de gâteau. Et on souhaite un très bon anniversaire à Jacques, Radio Tour, Radio Chevauchoir.

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0: V, comme voyance avec Luce et Julos à la technique.
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2: Et on est maintenant, nous écoutons Julien Clerc.
3: Non, Julios Iglesias.
2: Julios Iglesias, je n'ai pas osé.

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Et je vais faire une dédicace, c'est pour Marie-Jo, Willy, Daniel et Monique, Claude et Yvonne, Monique de Buzet, Jocelyne, Francine, Luce, merci, Eva de Lève, Marie-Thérèse, Julien, Julos, Marie-Thérèse, Simone de Denay, Yvette de Bossière, Viviane de Givet et pour tout Radio Chevauchoir. C'est de la part de Robert et Yves de Couvin. Et nous écoutons Jeanne Laurent-Voulzy.

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2: Nous allons écouter Lynn Renault, Django.

Et nous allons écouter Michael Bublé, Buena Sera, et je vais l'offrir à Yvette de Bossière.

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1: Et c'est pour Robert et Yves, Josette, Francine, Luce, merci, Claude et Yvonne de Spa, Monique de Buzet, Eliane, Agnès et Louis, Simone de Denay, la famille de Mayen, Gisèle de Jeff, et c'est de la part de Eddy et Angélique, ainsi que pour Julos et Marie-Thérèse. Et nous allons écouter Michel Sardou, Le Figurant.
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Et je vais faire une dédicace, c'est pour Nicole, Robert, Luce. Merci. Viviane de Givet, Julos et Marie-Thérèse, Lisiane et Jean-François, Cloté et Yvonne de Spa, Simone de Denay, Eddie

et Angélique, ainsi que tout Radio Chevauchoir. Et c'est de la part de Yvette de Bossière. Un tout, tout grand merci pour la dédicace. Et on écoute maintenant Mike Brandt. C'est une belle fête.

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1: On écoute Francis Jacques, l'écho de la forêt, et je vais l'offrir à Véronique de Couvin et Viviane de Givet.

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1: Pour Eliane de Profondeville, Simone de Denay, Patricia, Annick, Jacqueline Le Cyr, Rose et Bernard, Marie-Jo et Willy, Claude et Yvonne, Viviane de Givet, Robert et Yves, Véronique de Couvain, Karine et David, Gisèle de Gève, Jacqueline Le Cyr et Gabi de Fragnière. Et on va écouter Nicoletta, L'amour me pardonne.

0: Et c'est pour Tout Radio Chevauchoir, les internautes, Gisèle de Geff, Eliane de Profondeville, Didier, Françoise, Louis et Agnès, les Lustinois, ainsi que pour nous deux en
1: studio.
0: En studio. Et c'est de la part de Karine et David, nous allons écouter Patrick Bruel, Casser la voix.

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2: Et c'est pour nous deux ici en studio. Pour Marie-Jo, Willy, Simone de Denis, Robert et Yves, Jocelyne, Lucien, Marguerite, Christiane, les enfants et petites filles, Camille et Maëlie, Marie-Thérèse, Julius, Viviane de Givet, Eddie et Angélique, Eliane, la famille de Mayen, Julien et Marie-Thérèse, et un tout grand merci pour la belle émission de ce matin. Et c'est de la part de Josette Francine de Biou. Et nous allons écouter Peter Holm, Monia.

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4: Et on écoute Pierre Machelet, Flo.

Eh bien, pour Daniel, pour Bernard et Cédric, John Hallyday retient la nuit.

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3: J'ai besoin de nous, Jean-Pierre Rapsat.

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1: C'est pour Gisèle de Jeff, Monique de Buzet, Julien et Marie-Thérèse, Robert et Yves, Eliane de Profondeville, pour Loulou de Ivoire, Yvette de Bossière, Lisiane et Jean-François, Viviane de Givet, Françoise et Didier, et c'est de la part de Claude et Yvonne, ainsi que pour Viviane de Givet, Guitilleux, la chanson du bonheur.

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1: Et on écoute Frédéric François. Chaque jour a une chance. Et c'est pour nous deux en studio.

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1: C'est pour Gérard de Courrières, Gilbert de Mayen, pour Mireille, maman, Marie-Louise, Steve, Carmen, Étienne, Françoise, Daniel et Monique, Josette, Francine, Eliane de Profondeville, Romain, Alison, la petite Léona, Luce, Véronique de Couvain, ainsi que pour tout Radio Chevauchoir. Et c'est de la part de Michel et la famille de Mayen. Et on écoute Amoureux de ma femme, de Richard Anthony.

Et on écoute Jean-Baptiste Guégan, c'est la vie d'un homme, et c'est pour Cédric de Mayen.

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1: Et on écoute maintenant Régine Aluron.

Nous fêtons aujourd'hui 12 septembre les Guy et Apollinaire. Saint Guy d'Auderlecht est le patron des laboureurs et des sacristains. Il est le protecteur des étables et autres bâtiments de ferme, autres que la maison d'habitation, des chevaux de trait et des animaux à cornes. Il est invoqué pour la guérison de l'épilepsie, pour le soulagement des convulsions chez les enfants et contre les morsures de chiens enragés et l'hydrophobie.

0: Eh bien, je vais remercier les parrains et marraines de mon émission, qui sont Monique de Buzet, Josette Francine, Karine et David, Louis et Agnès, Léona, Robert et Yves, Eliane de Profondeville, Didier et Françoise, Marie-Jo, Gisèle de Gève. Un tout, tout grand merci pour votre parrainage de mon émission. Je vais vous dire samedi prochain pour une nouvelle émission de V comme voyance. Je vous souhaite un très très bon week-end et profitez bien du soleil qui va arriver. Un bon week-end et à la semaine prochaine.
1: Bonjour à toi Luce, bonne journée, bon week-end à vous tous et toutes.

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0: Bonjour à tous les auditrices et tous les auditeurs dans cette émission de la country music. Pour commencer, on écoute Robbie, Don't Take Your Love to Town, chanté par Kenny Rogers, Everybody's Talking, chanté par Harry Nilsson, Behind Closed Doors, chanté par Charlie Rich, Angel of the Morning, chanté par Juice Newton, Lay, Lady Lay, Bob Dylan, In Not For You, Olivia Newton-John's Crazy, Patsy Cline, Here I Have To Go, Jim Rivers and Blue Bayou, chanté par Linda Ronstadt. Bonne écoute!
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Écoutons maintenant Silver Tweets and Golden Needles, chanté par Dolly Parton, I Will Survive, Billy Joe Spears, Cathy's Clown, Reba M. Antier, Language of Love, John Landemirk, Love Hearts, Emmylou Harris, Me and Bobby McKay, chanté par Chris Christopher, and Take Me Home, Country Roads, chanté par John Denver. Bonne écoute et à la prochaine émission.

Bonjour à tous les auditrices et tous les auditeurs dans cette émission avec des chanteurs de chez nous. Pour commencer, on va écouter Jean-Mi, l'école porteur de rêve, le temps des Beloches, les Galipettes, Bobo la vie, les Protologues. Bonne écoute.

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0: je vous invite à prendre rendez-vous. Alors, à tout bientôt.
1: www.proctologue.qc.
2: On va écouter maintenant Jacques Nouveau. 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Parfois le cœur pleure aussi haut que les étoiles. Bonne écoute.

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Chers auditeurs, bonjour. Jean-Paul à la présentation pour une nouvelle série sur les années 80. Années 80, vous me direz encore, et oui, la période était longue, avec beaucoup de succès. Et ici, par contre, les 3-4 séries qui suivent, je vous proposerai des morceaux un peu moins connus, dans certains cas, et de qualité quand même. Alors, on démarre la série avec Alain Bashung, et le titre, c'est « C'est comment qu'on freine ?»

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On continue cette programmation des années 80 avec la chanteuse Caroline Legrand qui vous interprète « J'aurais voulu te dire ».

Voilà, on termine ce volet, ce huitième volet, on y est déjà au huitième, avec la chanteuse Cassie qui vous interprète vous. Moi je vous dis à bientôt pour le prochain volet sur Radio Chevaucheur. Jean-Paul à la présentation.

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